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La diaspora forcée, c'est l'esclavage. 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

conséquent, il y a dans la condition de l'Afrique, il y a une sorte de vocation à l'ailleurs.

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